0: pendengar sekalian, lanjut lagi.
1: Mais peut-être qu'ils ont oublié la question.
2: Pas le compte d'elle, c'est un artiste.
3: For me, that's the greatest compliment.
1: Солнце встает мне настойной лампой.